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1: Bonjour. Durban, ville située sur la côte sud de l'Afrique du Sud, est particulièrement touchée par une nouvelle vague de xénophobie. Quotidiennement, des activistes d'un groupe prétendument anti-immigration illégale défilent dans les rues et attaquent ceux qu'ils soupçonnent de ne pas être originaires du pays, donc des étrangers. En début de semaine, le président Cyril Ramaphosa a réaffirmé que la xénophobie n'avait pas sa place en Afrique du Sud. Plusieurs pays africains, dont le Nigeria et le Ghana, ont récemment exprimé leurs inquiétudes quant à la sécurité de leurs ressortissants installés au pays de Nelson Mandela. Qu'est-ce qui justifie cette nouvelle poussée xénophobe en Afrique du Sud? C'est la problématique de notre débat sous l'arbre à palabre. Et je reçois trois invités. Bob Kabamba, professeur de sciences politiques à l'Université de Liège en Belgique. Bonjour Bob Kabamba.
2: Bonjour Eric et bonjour à mes co-débatteurs de ce jour.
1: Également invité à cette discussion, Baïdissou Soukolgué, directeur exécutif de l'Institut électoral pour une démocratie durable en Afrique, EISA. Bonjour Baïdissou Soukolgué.
3: Bonjour cher Eric Tokona.
1: Enfin le troisième invité, Jean-Claude Félix Tikaya, chercheur à l'Institut de prospective et de sécurité en Europe. Bonjour Monsieur Tikaya.
4: Bonjour à tous.
1: Eric Tokona à la modération de ce débat sous l'arbre à palabre.
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1: Bob Kabamba, beaucoup de ressortissants congolais sont également victimes de cette nouvelle vague xénophobe anti-étranger en Afrique du Sud. Comment réagissez-vous?
2: Pour comprendre ce phénomène, il est impératif de pouvoir se mettre dans le contexte, et ce contexte qui est lié aussi à une certaine temporalité. Alors, ce qu'il y a d'abord à savoir, c'est que l'on est en phase, dans un premier temps, à comprendre ce qu'on appelle la question des migrations intra-africaines. En regardant la carte des migrations intra-africaines, c'est-à-dire où les Africains se déplacent-ils sur le continent, on voit qu'il y a essentiellement deux pôles. Il y a un premier pôle qui se situe vers le Nigeria et la Côte d'Ivoire, et un deuxième pôle qui est au niveau donc de l'Afrique du Sud. Alors, en regardant ces différents mouvements des populations, vous allez vous rendre compte que la plupart des populations de l'Afrique de l'Ouest vont vers la zone de Côte d'Ivoire, et la plupart des populations de l'Afrique australe et de l'Afrique centrale se dirigent plutôt vers l'Afrique du Sud. Mais il y a bien sûr aussi d'autres migrations avec des zones de transit qui existent, notamment avec la voie vers l'Union européenne par les Maghrebs et aussi par l'Égypte vers le Moyen-Orient. Et alors, mais il faut aussi, déjà en étant conscient de ce phénomène, qu'il y a cette vague qui viennent de l'Afrique centrale et de l'Afrique australe vers l'Afrique du Sud. Dans un contexte, dans un premier temps, dans un contexte d'apartheid, où on a quand même un régime d'apartheid que l'on connaît comme de la façon dont il était fait, et ce régime ne s'est appuyé sur cette migration pour essayer de stigmatiser les Sud-Africains lors de la politique de l'apartheid. Et le fait que les Sud-Africains ont essayé chaque fois de lutter contre l'apartheid percevaient le fait d'avoir des Africains soit plus commodes avec les Blancs Sud-Africains plutôt qu'avec eux dans la lutte contre l'apartheid. Et qu'il a fallu attendre effectivement l'arrivée de Mandela pour arriver à ce qu'on arrive à mettre fin et donc à cet apartheid, en ayant bien sûr conscience que pour les Sud-Africains, l'ennemi, c'était donc le Blanc. Mais comme le Blanc a été vaincu en 1994, et donc on arrive avec Nelson Mandela, et qui parvient quand même à essayer d'imposer tant que se peut une nation arc-en-ciel, c'est-à-dire où on reconnaît un petit peu tout le monde, mais cette période ne va pas beaucoup durer, puisqu'elle va arriver au moment où, avec l'arrivée du président Zuma, la crise économique, et lorsqu'il y a une crise économique, il faut toujours qu'il y ait un responsable de cette crise, et là, on arrive à dire, oui, s'il y a une crise économique, c'est parce qu'il y a des immigrés africains qui prennent la place des Noirs sud-africains, et Zuma, président Zuma, malheureusement, a aussi appuyé cette xénophobie dans ce sens-là, en donnant de fois raison à certains groupes violents. Et donc l'ennemi n'est plus le Blanc, maintenant l'ennemi devient l'immigré. C'est l'immigré qui amène l'immigré africain qui amène tout ça. Donc on a une espèce de... ce n'est plus le Blanc, maintenant c'est l'immigré africain Et spécifiquement, pourquoi Durban? Parce qu'il faut savoir que Durban, ça a été aussi quand même le cœur de toute une série de revendications contre l'apartheid. Il y a toujours aussi une dimension zoulou et une dimension de nationalisme zoulou qui est assez fort au niveau donc, de Durban. Je ne vais pas vous rappeler ici toutes les manifestations qui ont eu lieu.
1: Ok, merci. Kabamba, je vais faire réagir également les autres invités. Baïdoussou Sokolgué, vous connaissez bien l'Afrique du Sud pour y avoir résidé, séjourné. On le sait, les inégalités sont criantes là-bas, le chômage est en hausse et donc la colère gronde contre les étrangers. Est-ce que tout ce cocktail réuni peut justifier cette nouvelle montée de la xénophobie au pays de Nelson Mandela?
3: Vous faites bien de le dire. C'est un cocktail d'éléments qui conduit à cette situation. Mais il faudra aussi, à la suite de mon prédécesseur, situer les choses dans leur contexte. Les manifestations sont devenues endémiques en quelque sorte en Afrique du Sud, parce qu'il y a déjà eu 2008, il y a eu 2015 et nous avons 2025.
1: Sans oublier en 2019 également.
3: Et comme à chaque fois, c'est toujours à la veille d'élections, soit locales ou générales. Mais il faut comprendre que le taux de chômage en Afrique du Sud est assez élevé. Les derniers chiffres parlent de 31%, mais en ce qui concerne les jeunes, les chiffres vont jusqu'à 61%. Et ce qui est quand même terrible pour le gouvernement, pour la population dans sa globalité. Et justement, ce taux de chômage fait que la pauvreté et la crise économique commencent par s'installer. L'Afrique du Sud, à la fin de l'apartheid, avait reçu la bienveillance de plusieurs autres pays de la communauté internationale. Il y avait assez d'investissements en Afrique du Sud et il y avait assez d'accompagnement à l'ouverture démocratique. Malheureusement, la crise démocratique que le monde connaît aujourd'hui.
1: Ah, on a perdu Baïdoussou Sokolgué, on va essayer de le rappeler tout à l'heure. Jean-Félix Tikaya, la plupart des Sud-Africains qui s'en prennent à ces étrangers établis dans leur pays estiment que ces étrangers, ceux-ci volent entre guillemets leur boulot, pour parler trivialement. Est-ce établi?
4: Non, c'est la phrase discriminatoire classique, universelle, qui est souvent énoncé, que ce soit avant ou après des élections, et comme ça a été souligné, dans un contexte social et économique tendu, avec des chiffres qui ne justifient en rien des élans xénophobes et discriminatoires d'une violence inouïe. C'est vrai qu'on peut retrouver l'explicitation dans l'histoire, qui d'ailleurs commence au XVIIIe siècle, quand les colons ont divisé pour mieux régner les Noirs. Donc cette société inique et post-apartheid, malheureusement, a instillé souvent dans des esprits qui ont intégré, intériorisé la politique ou la vision du bouc émissaire, parce que certes, là c'est sur des étrangers africains, et s'il y avait donc des étrangers qui viendraient d'autres continents, il y aurait les mêmes causes, il y aurait la même violence. Donc ce qu'il faut vraiment dire, c'est qu'il y a aussi des contre-manifestations anti-xénophobie. Alors, il y en a plusieurs sortes, certaines très politisées, d'autres qui s'arrêtent à lutter contre les discriminations et les plus que violences à l'égard des étrangers. Mais il faut vraiment se saisir, comme ça a été dit tout à l'heure et si bien explicité, sur le côté plurifactoriel, avec des racines historiques et contemporaine. Le gouvernement de l'ANC est très en difficulté parce qu'il a quand même mis de côté la question sociale en voulant à chaque fois tabler sur un récit historique qui a fait croire à beaucoup qu'il serait là ad vitam aeternam, alors qu'il fallait faire beaucoup plus de politique, renouveler la politique et travailler sur les inégalités sociales et économiques. Le le côté xénophobe et le côté xénophobe et violent et discriminatoire est un des éléments qui souligne l'échec du gouvernement, le gouvernement actuel, mais on peut d'autres éléments viennent s'additionner et cumuler. Donc il y a une partie de la population sud-africaine qui emploie donc plus que des comportements délictueux, voire criminels à l'égard des ressortissants africains, migrants avec papier ou sans papier.
1: Oui, justement, Jean-Félix Tikaya, c'est là où le bât blesse. Certains Sud-Africains s'en prennent à ces étrangers qu'ils accusent, entre guillemets, de piquer leur job, surtout certains jobs exercés dans le noir, hein, que des Sud-Africains rechignent ou hésitent à exercer. Merci.
4: Oui, alors on peut même sortir du continent africain. On a connu, pas pour faire un pas de côté, mais on a connu la même chose dans d'autres continents, en Europe, en Asie, en Amérique du Sud ou en Amérique du Nord, où la politique du bouc émissaire dans un contexte historique et économique, malheureusement, vient distiller parfois en s'appuyant sur des visions historiques, racistes, discriminatoires, excluantes, qui malheureusement, il n'y a pas un pays aujourd'hui, il y a très peu de pays qui ne sont pas assaillis par des pensées réactionnaires, populistes, extrémistes. Aucun continent n'échappe malheureusement à cette remontée, à cette pulpe, ce que j'appelle une pulpe plus que périlleuse, voire une nécrose sociale qui vient parfois s'emparer de certains esprits à l'encontre d'autres. Donc, si on prend vraiment ce phénomène d'un point de vue sociologique, politique, on voit bien que il n'y a pas seulement les responsabilités, bien sûr, du gouvernement actuel, mais il y a aussi ce que dénoncent bien des groupes organisés, que ce soit des syndicats en Afrique du Sud, que ce soit des groupes de la société civile, des groupes politiques qui essayent de raisonner, pas au sens de la raison basique, mais au sens politique, au sens conscientisé, et de bien faire des analogies, pourquoi faire ce qu'on a subi, pourquoi faire aux autres ce qu'on a subi pendant des siècles. Donc c'est tout un travail de fond et un travail au quotidien qui ne doit pas être seulement mené par le gouvernement, bien sûr qu'on a la première responsabilité, mais la co-responsabilité est aussi chez chaque citoyen, syndicat, association, toute la société africaine du Sud est en face de son histoire, mais aussi sur le plan régional, comme ça a été dit par certains politiques d'Afrique du Sud, travailler sur pourquoi il y a autant d'immigration en Afrique du Sud, mais poser cette question ne va pas rendre les gens moins racistes, moins xénophobes, moins discriminants. Okay. Donc il faut travailler sur tous ces éléments fondamentaux.
1: Bob Kabamba, la xénophobie n'a pas sa place en Afrique du Sud, a martelé le président sud-africain Cyril Ramaphosa, c'était en début de semaine. Est-ce que ce sont des propos sincères et rassurants?
5: Malheureusement, je ne pense pas que ce soit des propos sincères et rassurants, puisque nous sommes effectivement dans un contexte tout à fait particulier. L'ANC est en difficulté et l'ANC ne peut pas se permettre d'aller à l'encontre de son opinion publique qui est largement diffusée à travers toute une série de groupuscules qui sont très très très actifs au niveau d'Afrique du Sud. Donc, en essayant d'adopter ces stratégies, je peux vous garantir qu'une bonne partie des politiciens sud-africains ne vont pas hésiter à récupérer la sauce. Et lorsque l'on a une espèce de fond de xénophobie, et lorsque le politique veut capter cet électorat, ne pourra que accentuer ce discours. Et pas étonnant que l'on a vu quand même plusieurs leaders politiques, surtout d'extrême gauche, relayer quand même ces genres de revendications, les assumer et voire même les légitimer. Et alors ça donne l'impression que oui, on est en train de courir derrière cette opinion pour espérer ne pas perdre donc les élections et de l'autre côté pour pouvoir les gagner.
1: Mais Boko Baba, plusieurs pays africains, dont le Nigeria et le Ghana, ont récemment exprimé donc leurs inquiétudes au sujet de la sécurité de leurs ressortissants installés en Afrique du Sud. L'Union africaine est restée silencieuse et d'autres pays également, comme le vôtre, la RDC, n'est pas montée au créneau pour s'inquiéter justement au sujet du sort de leurs ressortissants.
5: Ce qu'il faut savoir, c'est que l'Afrique du Sud pèse quand même beaucoup dans les relations internationales africaines et que de ce fait, il y a quand même toute une série de pays qui n'oseraient pas élever la voix. Et ce n'est pas étonnant que ce soit le Ghana et le Nigeria qui sont, entre guillemets, aussi des poids lourds sur le continent africain et qui peuvent faire valoir le droit de leurs concitoyens, ce qui n'est pas le cas d'autres États. Spécifiquement sur le cas donc de l'Afrique du Sud avec le Congo, vous allez savoir que le Congo a déjà beaucoup de difficultés avec le Sud, notamment la question de troupes sud-africaines qui étaient déployées au Congo et dont le gouvernement congolais n'a jamais payé sa contribution pour cette force-là. Et donc il y a un litige qui existe entre les deux pays et j'imagine que c'est pour ça que le Congo ne parvient pas à essayer de faire valoir les droits de ses citoyens puisque les Sud-Africains vont leur rappeler effectivement les passés ainsi que les passifs financiers qu'il y a. Et donc il y a cet aspect-là qui est important à savoir. Et beaucoup même des pays de l'Afrique australe non plus ne bougent pas parce que l'une des plus grandes communautés d'Africains immigrés en Afrique du Sud, ce sont des Zimbabwéens. Et l'État zimbabwéen non plus n'est pas en mesure de pouvoir faire revendiquer quand même les droits de ses citoyens pour aussi une question des rapports de force, surtout des rapports de force au niveau du continent africain. Quoi.
1: Okay, merci. Baïdossou Sokolgué, est-ce que vous pensez que la sortie récente du président sud-africain Ramaphosa au sujet de cette poussée de la xénophobie est sincère?
6: Je ne sais pas si nous avons un outil pour mesurer la sincérité ou non du président, mais une chose est sûre, sa sortie a été tardive. Je crois qu'il l'a faite plusieurs jours après le déclenchement de ces manifestations. Mais il faudra admettre également qu'il était dans une posture un peu délicate. Délicate parce que l'ANC sont partis au pouvoir depuis les dernières élections et en perte de vitesse et essaient de se remobiliser en vue des élections à venir. Et vu que ces mouvements sont restructurés et prennent de l'ampleur, évidemment le parti ne voudrait pas s'attirer les foudres d'une partie de son électorat. Mais l'autre difficulté vient aussi du fait que l'Afrique du Sud aujourd'hui se présente comme un chef de file sur le plan continental et un pays qui a vocation à diriger les autres pays africains ou à montrer la voie pour que le continent soit entendu sur la scène internationale.
1: L'Afrique du Sud est, rappelons-le, candidat éventuellement à occuper une place au sein du Conseil de sécurité comme membre permanent, si jamais ce siège était attribué au continent africain.
6: Exactement. Et donc, dans un tel contexte, la difficulté vient de ce que l'Afrique du Sud ne pouvait pas se mettre à dos un certain nombre de pays et le président a été contraint de faire cette déclaration à minima pour rappeler que le pays n'était pas xénophobe, que c'était juste des manifestations circonscrites. Sur le fondement, oui, sur le principe, oui, parce que ça ne touchait pas tout le pays, ça touchait essentiellement une partie du pays. Mais le problème, c'est que ces manifestations, comme je le disais tantôt, sont une sorte d'exutoire populaire aujourd'hui, une aversion même de la politique et des partis politiques. Nous avons vu d'autres partis classés extrémistes auparavant comme le parti de Julius Malema qui ont pris la défense des migrants en rappelant aux Sud-Africains d'où nous venons, le soutien que nous avons eu des autres, etc. Et donc, c'est ce fond d'exploitation, ou bien c'est cette exploitation sur fond d'élection ou de calcul politique qui met justement le président dans cette situation-là.
1: Oui, le président Ramaphosa qui a déclaré également, il s'est en pris à certains employeurs qui profitent selon lui d'une main-d'œuvre illégale plutôt que d'embaucher des citoyens au salaire légal.
6: Et cela pose la question de la réglementation du droit du travail en Afrique du Sud, évidemment. Oui. Si vous voulez faire en sorte que certains emplois reviennent de droit aux nationaux, il faudrait que cela passe par la mise en place d'un arsenal juridique dédié. Vous ne pouvez pas vous présenter comme une économie libérale, une économie ouverte aux autres, etc. Et puis vous retrouver à condamner les autres pour avoir accepté des emplois que les Sud-Africains eux-mêmes ne sont pas en mesure de prendre ou ne voudraient pas prendre. Peut-être qu'il faudrait convoquer les États généraux sur le plan social en Afrique du Sud et mettre en place un dispositif qui permettrait de régler cette question-là.
1: Et peut-être faire comme la RDC, qui a rétabli récemment l'exercice de certains métiers, de certains petits métiers uniquement au seul Congolais.
6: C'est aussi le cas du Gabon. Pas seulement de la RDC, le Gabon l'a fait aussi il y a quelques temps.
1: Bob Kabamba, cette lancinante question de la xénophobie en Afrique du Sud et dans d'autres pays du continent africain doit être traitée avec beaucoup plus de sérieux au niveau peut-être continental, au niveau de l'Union africaine par exemple.
2: Oui, j'ai tout à fait d'accord que c'est au niveau de l'Union africaine que l'on peut essayer de trouver des solutions à cette problématique. Vous voyez, par exemple, lorsque l'on parle de migration, en fait, c'est des populations qui se déplacent de manière des fois transitoire, des fois de manière permanente. Les migrants quand même qui ont travaillé, par exemple, dans le secteur minier, dans tout ce qui est hôtellerie, etc., etc., taxi, etc., dans toute une série de services, ont apporté quand même une valeur ajoutée claire à l'Afrique du Sud, a permis à l'Afrique du Sud que son économie ne s'effondre pas et que son économie soit bénéfique et soit prospère. Et donc, clairement, si on arrive effectivement à réguler au niveau africain, on pourra inverser la perception du migrant voleur en migrant valeur ajoutée. Et c'est hyper important.
1: Merci. Jean-Félix Tikaya, comment selon vous résorber cette question de la montée de la xénophobie en Afrique du Sud et même dans certains pays africains? Je cite l'exemple du Kenya, du Gabon ou de la Guinée équatoriale. La liste n'est pas exhaustive.
4: Non, la liste n'est pas exhaustive et c'est une question qui, entre guillemets, nous pend au nez en Afrique, ce qui pose aussi la question des échecs des gouvernances. Qu'est-ce que cela crée, notamment au niveau des migrations. On peut dire, par exemple, je regardais quelques témoignages des personnes qui étaient donc en situation de délictueuse en énonçant leur xénophobie et vision discriminatoire qui reprochaient à des étrangers, quelle que soit la nationalité environnante de l'Afrique du Sud, comme quoi ceux qui avaient plus de diplômes venant de l'extérieur prenaient la place de ceux en Afrique du Sud qui avaient les mêmes diplômes ou un petit peu moins. Donc on voit bien que c'est pas seulement une question de diplôme ou autre, c'est vraiment une frustration sociale et économique, avec aussi la vision, comme je suis en phase avec ce qui était dit avant, sur la vision du dit migrant, sur la vision du dit étranger, sur la vision de celui qui serait l'autre. Et ça, c'est pas seulement une problématique afro-africaine et spécifique à l'Afrique du Sud. L'Afrique du Sud a connu donc ce système inique, mais c'est vrai, quand vous allez en Afrique du Sud, c'est pas bien sûr l'ensemble des 65 millions d'Africains du Sud qui pensent cela. Et comme je le disais tout à l'heure, il y a des manifestations aussi contre la xénophobie et la discrimination. C'est bien ce qui souligne la gravité de la situation et qui devrait conduire en tout cas à ce que l'Union africaine, même l'institution régionale, puisse se réunir pour trouver donc des solutions conjointes, bien sûr, sans se substituer à ce que pourrait faire Ramaphosa et la société africaine du Sud. Mais c'est bien une problématique, comme vous l'avez dit tout à l'heure, la liste n'est pas exhaustive en Afrique comme ailleurs. Donc cette remontée des extrêmes droites, du populisme réactionnaire et le racisme n'est intrinsèque à personne sur cette terre, comme la xénophobie, la discrimination. Donc ça devrait alerter, que ce soit sur le plan philosophique, intellectuel et autres, toutes les sociétés, parce que malheureusement, les périodes électorales ne favorisent pas le courage politique pour certains qui veulent rester au pouvoir, se maintenir ou ceci, cela. Donc il y a peut-être, pour créer un mouvement réciproque, peut-être qu'il faut favoriser tous les mouvements pacifiques, hein, bien sûr, en Afrique du Sud et ailleurs, même au Gabon, ça a mené des débats courageux sur des lois qui sont presque que discriminatoires, hein, même si ça a été fait par l'État, et voire démagogique. Je crois malheureusement que la démagogie politique, parfois, rime avec ou frôle des éléments qui peuvent être périlleux, voire sulfureux pour leur société, pour la société elle-même, ou à terme. Donc il y a vraiment un enjeu qui devant ce côté plurifactoriel qui doit conduire tout le monde à bien regarder cette situation. Je pense que le caractère violent et criminel, même si c'est une minorité en Afrique du Sud, c'est quand même le Rubicon qui vient d'être dépassé et ça devrait plus qu'interpeller.
1: Bob Kabamba, franchement, est-ce que le rejet de l'autre, de l'étranger, n'est pas une attitude intrinsèque aux Africains, malgré l'hospitalité légendaire qui les caractérise?
2: Je ne peux pas dire que typiquement africain, c'est tout à fait mondial, et que c'est malheureusement, en termes de conclusion, on assiste au niveau international, donc au niveau mondial, à l'émergence de discours, on va dire, nationalistes, pour ne pas dire encore plus racistes, et que ce discours devient assumé, et de plus en plus assumé par les dirigeants, et qui trouve un écho favorable auprès de certaines populations, et qui exploite justement la question économique en disant, oui, si vous avez des crises économiques, c'est à cause de l'étranger. Et donc, je pense sincèrement qu'il est importantissime de pouvoir œuvrer sur la question d'abord de la circulation des personnes, les réguler pour permettre à ce qu'on puisse avoir des sans-papiers, etc., des gens qui n'ont pas de droits. Et deuxièmement aussi, essayer quand même de pouvoir réguler sur la question du discours et que ces discours de haine, ces discours d'exclusion n'apportent pas de plus-value. C'est plutôt le contraire. Et que le migrant apporte une richesse et non pas des problèmes.
1: Merci. Baïdo Sousso Kolgué, est-ce que vous pensez aussi que la peur de l'étranger est une attitude d'autodéfense?
6: Je ne pense pas qu'il s'agisse là d'une peur de l'étranger. C'est plutôt une peur même pour son propre avenir. Ces jeunes Sud-Africains qui sont dans la rue aujourd'hui ont peur de leur propre avenir dans leur pays. Et c'est ça ce qu'ils expriment en réalité.
1: Et l'étranger est le bouc émissaire.
6: Le bouc émissaire. On est juste dans une situation de retour de l'extrémisme. Et l'extrémisme, justement, se nourrit de ces frustrations qu'il exploite à fond. Et malheureusement, les réseaux sociaux viennent contribuer à l'implosion de la situation. Et je suis convaincu que les jeunes Sud-Africains qui aujourd'hui sont dans la rue profitent aussi de cette situation-là pour envoyer un signal fort à la classe politique. N'oublions pas, d'ici la fin de l'année, nous aurons les élections locales
1: en
6: et
1: novembre.
6: L'année prochaine, les élections générales. Voilà, les élections générales. Et donc, c'est une façon d'envoyer un signal et qui va malheureusement compliquer davantage la situation parce qu'on est aujourd'hui dans un cadre de gouvernement d'union nationale, aucun parti n'ayant eu la majorité et il est à craindre que, à la sortie des élections à venir, le paysage politique sud-africain soit davantage fragmenté et que des réponses ne soient pas trouvées à cette crise.
1: Merci Baïdo Sousso Kolgué. Jean-Claude Félix Tikaya, en guise de conclusion, est-ce que vous ne comprenez pas tout de même, sans approuver cette montée de la xénophobie en Afrique du Sud ou ailleurs sur le continent?
4: Non, je ne comprends pas et je condamne à 1000% tous les comportements et ce qui précède les pensées xénophobes, discriminatoires et racistes. Je pense que là, on peut le dire, c'est plurifactoriel, mais c'est aussi le résultat d'une anxiété sociale aiguë qui, voire réveille ou instille ou malheureusement invite les plus mauvais, les plus bas instincts, pas seulement parce que certains sont africains du Sud ou autres, comme ça a été dit et répété. Donc c'est bien, comme je peut-être me répéter, mais c'est une responsabilité citoyenne, c'est une responsabilité politique, que l'ANC revoie peut-être sa feuille de route et fasse œuvre de courage, de courage politique. Il va peut-être perdre des voix, mais il va gagner en dignité, il va gagner peut-être aussi sur le plan d'une feuille de route historique qui, normalement, ne devrait pas le faire dévier de ce courage politique, parce que à chaque fois que l'ANC se dévie du courage politique, que la feuille de route conceptuel, idéologique, voire le panafricanisme et autres, qui dès qu'il dévie, dès qu'il tourne le dos au panafricanisme, dès qu'il dévie de la feuille de route à l'ANC, et bien à chaque fois l'ANC recule et il y a une érosion, voire un affaiblissement de l'ANC.
1: Merci.
4: Donc il faut vraiment que chacun, que ce soit les politiques, les syndicats, les oppositions, la société civile, est convoqué à une responsabilité qui la convoque à tout autre chose qu'un comportement xénophobe et discriminatoire.
1: C'est la fin de ce débat arbre à palabre consacré à la poussée xénophobe en Afrique du Sud. Merci à mes trois invités, Bob Kabamba, professeur de sciences politiques à l'Université de Liège en Belgique, Baïdessou Soukolgué, directeur exécutif de l'Institut électoral pour une démocratie durable en Afrique, EISA, et Jean-Claude Félix Tikaya, chercheur à l'Institut de prospective et de sécurité en Europe. Restez fidèles au programme de la DW.

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3: Bonsoir et bienvenue sur la DW alors qu'il est 17h en temps universel. Dans un instant, l'actualité en Afrique avec cette nouvelle épidémie d'Ebola qui a fait plus de 80 morts en République démocratique du Congo. Le Nigeria et les États-Unis qui annoncent la mort d'un haut dirigeant du groupe État islamique et puis le Conseil de sécurité qui condamne les récentes attaques terroristes au Mali. Ensuite, place à nos magazines, la capsule santé et le magazine environnement.
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3: La nouvelle épidémie d'Ebola qui sévit en République démocratique du Congo suscite une forte inquiétude avec déjà environ 80 décès suspects sur 246 cas signalés. L'épidémie est centrée dans la province de l'Ituri, une région instable proche de l'Ouganda et du Soudan du Sud, marquée par de forts mouvements de population et des problèmes de sécurité, ce qui complique la riposte sanitaire. Je vous propose d'écouter la réaction de cet habitant de Bunia.
5: Cette maladie qui s'est déclarée dans notre communauté suscite une grande inquiétude. Pour l'instant, nous ne savons pas vraiment de quoi il s'agit. Chaque jour, des gens meurent à Rwampara et cela dure depuis environ une semaine. En une seule journée, nous en tirons 2-3 personnes, voire plus.
3: Un premier décès lié au virus a aussi été signalé en Ouganda. Le dernier épisode de cette fièvre hémorragique hautement contagieuse, déclarée en août 2025 dans le centre de la RDC et endiguée en décembre, avait fait au moins 34 morts. L'épidémie la plus meurtrière en République démocratique du Congo avait fait près de 2300 morts pour 3500 malades entre 2018 et 2020. Le Nigeria a annoncé la mort d'Abou Bilal al-Minouki, un haut dirigeant du groupe État islamique tué lors d'une opération militaire conjointe avec les États-Unis. L'opération, décrite comme une frappe air-sol de précision, a eu lieu dans le bassin du lac Tchad au nord-est du Nigeria, une région fortement touchée par l'insurrection djihadiste depuis plusieurs années. Le chef djihadiste a été tué avec plusieurs de ses proches collaborateurs. Au Mali, plusieurs cars ont été incendiés ce samedi près de Bamako. C'est ce que rapportent des témoins, des cars incendiés par des djihadistes qui ont soumis la capitale malienne Bamako à un blocus. Et puis les membres du Conseil de sécurité de l'ONU ont, je cite, condamné avec la plus grande fermeté les attentats terroristes odieux et lâches intervenus au Mali depuis le 25 avril. Dans un communiqué publié ce vendredi, ils ont souligné la nécessité de traduire en justice les auteurs, organisateurs, commanditaires responsables de ces actes et ont présenté leurs condoléances aux familles des victimes ainsi qu'au peuple et aux autorités du Mali. Le Ghana annonce avoir mis fin à son programme d'aide de 3 milliards de dollars avec le FMI, le Fonds monétaire international, estimant avoir rétabli plus tôt que prévu sa stabilité économique. Le pays a notamment réduit son inflation, renforcé sa monnaie et amélioré sa dette ainsi que la confiance des investisseurs. Désormais, le Ghana adoptera un cadre de suivi sans financement pour poursuivre ses réformes. Le mandat du président somalien Hassan Cheikh Mohamud est arrivé à son terme ce vendredi sans qu'aucune élection ne soit organisée pour désigner son successeur, plongeant ainsi le pays dans une nouvelle phase d'incertitude politique. Au Proche-Orient, Israël annonce avoir éliminé le chef de la branche armée du Hamas et figure clé de l'attaque du 7 octobre 2023. En territoire israélien, Ezzedine Al-Haddad a été tué lors d'une frappe israélienne à Gaza. Sa mort a été confirmée à la fois par l'armée israélienne et des responsables du Hamas. Et puis un mot d'espoir, l'attaquant star du FC Barcelone, Robert Lewandowski, 37 ans, a annoncé ce samedi sur Instagram qu'il quitterait le club cet été au terme de son contrat après 4 saisons en Catalogne.
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3: À 17h04 en temps universel, place à présent à nos magazines et on commence par la capsule santé avec Carole Assignon, un magazine qui sera suivi de celui de l'environnement avec Kosevi Tiassou.
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6: La médecine légale, il s'agit d'une spécialité médicale qui applique des connaissances scientifiques au domaine judiciaire dans le but d'éclairer la justice dans des cas de violence physique, sexuelle ou de mort suspecte. En Guinée, cela fait une trentaine d'années que la médecine légale existe, mais fait face à de nombreuses difficultés.
7: Il a fallu d'abord faire comprendre aux médecins guinéens, à mes collègues, que la médecine légale n'est pas une médecine des morts.

0: c'est aussi une médecine vivante.
1: Mais avant de nous rendre en Guinée pour parler de la médecine légale, on va d'abord s'intéresser à la question de la transplantation rénale. Pourquoi y a-t-on recours? Carole Assignon, micro, vous écoutez Capsule Santé. Bonjour à toutes et à tous.
2: Pas tous les patients qui vont aboutir à ce stade, qu'on appelle le stade de défaillance rénale, c'est-à-dire à un moment donné où la maladie rénale a entraîné de tels dégâts au niveau des reins qu'ils ne sont plus capables d'assurer leur fonction d'équilibre du milieu intérieur. Et donc, dans ces cas-là, il faut suppléer la fonction rénale et la dialyse est une des modalités du traitement de suppléance rénale, l'autre modalité étant la greffe rénale.
1: La greffe rénale ou transplantation rénale est le traitement de référence de l'insuffisance rénale chronique terminale. Elle consiste à greffer un rein sain provenant d'un donneur vivant ou décédé pour remplacer les fonctions rénales défaillantes. Dans une précédente émission, le professeur Christophe Maria, néphrologue et président de la Société francophone de néphrologie, dialyse et transplantation, nous expliquait en quoi consiste la dialyse. Aujourd'hui, il est question, vous avez compris, de greffe. La transplantation rénale permet de libérer le patient des contraintes de la dialyse et de restaurer une fonction rénale presque normale.
2: La transplantation rénale, quand elle est possible, va offrir la meilleure qualité de vie et le meilleur état de santé à nos patients qui se retrouvent à un stade de défaillance rénale. La transplantation rénale doit vraiment être, au sein des traitements de suppléance, l'option à privilégier lorsqu'il n'y a pas de contre-indication.
1: Et comment on procède concrètement pour faire cette transplantation? Est-ce qu'il y a des conditions spécifiques à remplir en termes d'âge ou de degré de l'insuffisance rénale?
2: Alors, de degré de l'insuffisance rénale, oui. Hein, il faut être à un stade évolué de l'insuffisance rénale, qu'on appelle même un stade terminal. Hein, encore une fois, le terme actuellement consacré, le terme de défaillance rénale. Et finalement, à un stade où on se pose la question éventuellement du démarrage de la dialyse, et à ce stade-là, il faut se poser la question de la transplantation rénale. Donc la transplantation rénale va nécessiter en effet un bilan pour être sûr que la personne atteinte de maladie rénale sévère est éligible à une transplantation rénale. Et globalement, ce sont des critères d'opérabilité parce qu'il y a une intervention chirurgicale, mais actuellement avec les progrès techniques, les limites ont été sont sans cesse repoussées et les contre-indications absolues à une transplantation rénale sont de plus en plus rares. On va citer le grand âge. En général, après 85 ans, on contre-indique la transplantation rénale. On va également contre-indiquer des situations où il existe une insuffisance cardiaque très sévère ou une insuffisance respiratoire très sévère qui rend les gens très à risque d'être opérés. Et puis on peut citer également les troubles cognitifs, c'est-à-dire les syndromes démentiels avancés, où là, il n'est pas raisonnable de s'engager dans un processus de transplantation rénale.
1: Et après la transplantation rénale, on peut vivre normalement?
2: Oui, donc la transplantation rénale va en effet permettre de retrouver un niveau et une qualité de vie très proche de la normale et dans une immense majorité des cas, bien supérieure au niveau de qualité de vie qui est procuré par la dialyse. Hein, donc les contraintes vont être des contraintes de suivi médical, de suivi biologique et de prise de médicaments pour éviter le rejet de la greffe.
1: Est-ce qu'on peut être retransplanté?
2: Oui, c'est tout à fait possible. Il y a même des cas de personnes qui ont été greffées jusqu'à 4 à 6 fois. Donc c'est tout à fait possible. Car en effet, la durée de vie d'un greffon rénal est en moyenne de l'ordre de 15 ans. Et donc, il est possible que ceci ne suffise pas chez certains patients qui sont malheureusement arrivés à un stade assez jeune de défaillance rénale.
1: Une dernière question à la Société francophone de néphrologie, dialyse et transplantation. Vous vous êtes donné pour mission de soutenir le développement de la néphrologie dans tous les domaines. Qu'est-ce que ça implique concrètement ?
2: Ça implique une vision intégrée du parcours du patient et ça nous donne une légitimité justement pour, entre guillemets, prioriser un petit peu les traitements et émettre des recommandations en termes de bonnes pratiques. Et notre position très transversale en néphrologie nous permet aussi d'être un interlocuteur privilégié auprès de nos tutelles politiques. Et il y a beaucoup d'enjeux politiques en rapport avec la maladie rénale. DW.
1: Capsule Santé, seconde partie, on va parler à présent de la médecine légale. Et pour cela, direction la Guinée, où cela fait 33 ans qu'elle est pratiquée. Retour sur l'histoire de cette unité sanitaire qui peine encore à trouver toute sa place dans le paysage médical de la Guinée. Quelles sont ses réalités, ses avancées, ses défis? Et surtout, quel avenir pour cette discipline dans un pays où les violences et les meurtres restent fréquents? Reportage à Conakry de notre correspondant, Abdoulaye Sadio Diallo.
3: Dans les écoles de police, dans les écoles de gendarmerie, à l'école de magistrature, j'étais sur tous les champs pour essayer de faire la promotion de la discipline, pour enseigner, pour expliquer quel est le rôle et l'importance de la médecine légale.
4: L'histoire commence en 1993. Cette année-là, la première unité de médecine légale voit le jour en Guinée. À l'initiative, le professeur Hassan Ba. Il rentre alors de Belgique après plus de 5 années d'études passées à l'université de Liège. Il rapporte avec lui une spécialité encore méconnue, y compris dans les hôpitaux guinéens. Son premier combat, faire comprendre que la médecine légale ne se limite pas à la morgue, notamment au CHU d'Ignace Dine, où il doit convaincre ses confrères.
3: Il a fallu d'abord faire comprendre aux médecins guinéens, à mes collègues, que la médecine légale n'est pas une médecine des morts. C'est aussi une médecine vivante. Avec la violence, avec les agressions sexuelles, avec les accidents de travail, avec les maladies professionnelles, il va de soi que le médecin légiste a de quoi faire dans le cadre de cette partie de la médecine légale qui est la victimologie. Donc ce que j'ai fait progressivement et j'ai réussi sur le plan pratique.
4: Une première bataille gagnée. Le professeur se tourne alors vers la formation. En 1998, avec des collègues ivoiriens et sénégalais, il participe à la mise en place du premier diplôme de médecine légale à l'université Cheikhanta Diop de Dakar. Des années plus tard, la formation est introduite en Guinée.
3: En 2014-15, j'ai décidé d'ouvrir un 2S diplôme de formation en Guinée, suivant les critères du CAMES, et pour former des médecins légistes guinéens et étrangers. Actuellement, j'ai fait déjà sortir 3 promotions. Donc, la première promotion de 9 médecins légistes formés en Guinée, ici, qui sont des Guinéens, et aujourd'hui, ils sont en activité.
4: Parmi ces pionniers, le docteur Ahmadou Mouktar Diallo, il appartient à la première génération formée en Guinée. Aujourd'hui, maître assistant en médecine légale, il dirige l'unité de médecine légale clinique au CHU d'Ignace Dine. Son service traite des dossiers sensibles.
5: Les agressions sexuelles, sous toutes ses formes. Nous examinons les victimes de coups et blessures, les violences entre les forces de l'ordre et la population civile. Nous examinons également des dossiers en rapport avec des litiges sanguins, vérification, datation de grossesse. À côté de cela, tout ce qui est mort suspecte, nous sommes sollicités pour élucider l'effectivité de la mort, le délai post-mortem, la cause réelle de la mort et les circonstances de la mort.
4: Mais sur le terrain, les moyens manquent. Le matériel est insuffisant, les équipements sont vétustes et cela complique les enquêtes médico-légales.
5: Tel que le kit d'agression sexuelle qui pourrait permettre de mettre en évidence une présence dans un vagin d'un liquide autre que celui de la personne examinée, éventuellement faire des examens, permettre l'inculpation ou la disculpation des accusés, s'il y en a. Et au niveau de la morgue aussi, le matériel que nous utilisons, il est vétuste et peu disponible, tel que la table d'autopsie, la conservation des corps. Oui, il y a assez d'insuffisance. Le nombre de places qui est insuffisant par rapport à la population grandissante. Donc quand il y a des difficultés dans les hôpitaux périphériques, où le recours ultime, c'est vers les CHU. Ce qui arrive à Ignace Dine n'a plus de référence au niveau national. Donc nous avons des corps qui, par moment, passent des nuits en dehors de la chambre froide par insuffisance de place.
4: Malgré tout, le travail est salué. Les activistes des droits des femmes reconnaissent l'engagement de l'équipe, notamment dans la prise en charge des survivantes des violences basées sur le genre. Oumou Kairi Diallo, ancienne présidente du club des jeunes filles leaders de Guinée, témoigne.
6: Nous sommes très reconnaissants du travail qu'ils font, de la disponibilité qu'ils ont et surtout de tout l'entrain et de l'humanisme qu'ils mettent dans la prise en charge des survivantes de violences basées sur le genre.
4: À un an de la retraite, le professeur Hassan Ba regarde dans le rétroviseur avec fierté sur le chemin parcouru, des médecins formés et une relève en place. Mais un dernier rêve demeure.
3: Aujourd'hui, je pense que c'est une discipline qui est bien connue, qui a recouvré, qui occupe toute sa place dans le système de santé en Guinée aussi, qui, même en Afrique. Donc, j'aurais souhaité d'avoir un professeur agrégé de médecine légale. Aujourd'hui, j'ai 4 maîtres assistants du CAMES. Il y a 2 qui vont probablement, dans 2 ans, être agrégés.
4: Un souhait qui pourrait sceller définitivement l'ancrage de la médecine légale dans le système sanitaire guinéen. Abdoulaye Sadio Diallo à Conakry pour la Deutsche Welle.
1: Capsule Santé, c'est déjà fini pour aujourd'hui. Merci pour votre attention. 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
1: Des forêts du bassin du Congo à celles de l'Amazonie, les massifs forestiers jouent un rôle essentiel dans la lutte contre le changement climatique. Mais aujourd'hui, la transition écologique redéfinit aussi l'avenir de l'industrie forestière en Europe. Également dans cette édition, nous irons à la rencontre de trois jeunes activistes kenyanes qui mobilisent la jeunesse pour le climat grâce aux réseaux sociaux. Mesdames et messieurs, bonjour et bienvenue dans votre magazine. Kosivitiasu au micro. C'est un sujet que nous abordons régulièrement dans ce magazine, souvent à travers les forêts du bassin du Congo ou celles de l'Amazonie considérées comme les grands poumons verts de la planète. Mais les enjeux forestiers ne concernent pas uniquement la région tropicale. Selon un rapport des Nations Unies publié à l'approche de la 21e session du Forum des Nations Unies pour les forêts, l'industrie forestière européenne connaît elle aussi une profonde transformation et s'impose désormais comme un acteur majeur de la transition écologique. C'est ce qu'explique Florian Steyer, chargé des affaires économiques à l'unité des forêts de la Commission économique des Nations Unies pour l'Europe.
2: Ce qu'on voit aujourd'hui en Europe, c'est que l'industrie forestière est en train de profondément évoluer. Pendant longtemps, on associait surtout ce secteur à l'exploitation du bois comme ressource brute. Mais aujourd'hui, il devient un acteur clé de la transition écologique et de la résilience économique. Le bois est de plus en plus utilisé dans la construction basse carbone, dans l'énergie renouvelable ou encore dans des produits biosourcés innovants. Plusieurs pays européens investissent massivement dans ces solutions. On voit aussi une évolution vers des chaînes de valeur plus modernes, plus efficaces et plus transparentes, notamment avec les nouvelles réglementations européennes sur la déforestation et la restauration de la nature. Et malgré les défis comme les incendies, les ravageurs forestiers ou les pressions économiques, le secteur répond par davantage d'innovation et une approche plus circulaire de la bioéconomie. Donc finalement, la forêt n'est plus seulement perçue comme une ressource à exploiter, mais comme une solution stratégique pour le climat, l'énergie et l'économie européenne.
1: Malgré leur rôle essentiel dans l'équilibre climatique mondial, les forêts restent fortement menacées dans plusieurs régions du monde, notamment en Afrique et particulièrement en République démocratique du Congo. En cause, la forte demande en minerais dits critiques, lithium, cobalt ou terres rares, devenus indispensables aux technologies numériques et à la transition énergétique. Selon une étude du World Resources Institute, l'expansion des activités minières provoque d'importantes dégradations environnementales, destruction des forêts tropicales, perte de biodiversité, mais aussi déplacement des communautés autochtones et locales. Face à cette situation, les Nations Unies appellent à une exploitation plus durable et responsable de ces ressources stratégiques. Dario Liguti, directeur de la division de l'énergie, du logement et de l'aménagement du territoire à la Commission économique des Nations Unies pour l'Europe.
3: Et ça crée un problème, pas seulement d'un point de vue géopolitique, mais aussi d'un point de vue, par exemple, de l'impact, je veux dire, de l'impact de changement climatique, de l'impact d'une crise naturelle, un tremblement de terre, ou des impacts locaux asymétriques géographiques différents. Alors, toute activité d'extraction a un impact environnemental. Ça, c'est que c'est clair. On fait des trous, hein. Donc, forcément, il y a un impact environnemental sur la biodiversité, sur la géographie, mais aussi sur les populations qui habitent dans ce pyramide. Ceci dit, il y a des façons de faire que ça peut créer des opportunités économiques pour les populations locales. Et c'est un des piliers de notre travail. C'est ce qui s'appelle la value addition. Ça veut dire que de faire si que les populations qui ont la chance d'être en proximité de ces ressources, qui puissent en profiter, qui pas seulement comme c'est passé dans le passé, qui soient exploités pour après la richesse être générée ailleurs, mais qui aussi qu'il reste une partie de la richesse, une partie de la chaîne de valeur puisse rester là pour créer des opportunités de développement. Deuxièmement, d'un point de vue environnemental, il y a des façons de faire ces opérations qui ont quand même un impact, mais de mitiger cet impact environnemental. Et d'ici, par exemple, le travail que nous chez la CONU on fait, c'est avec deux grand cadre qui s'appelle the United Nations Framework Classification for Resources, que c'est une méthodologie pour la classification de ces ressources sur la base des standards économiques et financiers, bien évidemment, si c'est pas économiquement, financièrement viable, ne sont pas exploitables, mais aussi environnementales et sociales.
1: Dario Ligouti, directeur de la division de l'énergie, du logement et de l'aménagement du territoire à la Commission économique des Nations unies pour l'Europe. L'extension des exploitations minières continue de gagner du terrain sur les espaces forestiers afin de répondre à une demande mondiale croissante en métaux et en minéraux, déforestation, destruction des habitats naturels, pollution au mercure, les impacts environnementaux de ces exploitations sont considérables avec de lourdes conséquences sur la biodiversité. DW. À présent, direction le Kenya, à la rencontre de trois jeunes femmes engagées dans la lutte contre le changement climatique. Grâce aux réseaux sociaux, elles sensibilisent leur communauté et encouragent les jeunes à agir à l'urgence climatique. Un reportage de Tuku Kariuki, présenté par Fiacre Nderagidje.
4: Ce sont des influenceuses, Trifena Mutoni, Lydia Wanja et Elisabeth Watuti. Trois jeunes Kenyans qui redéfinissent aujourd'hui ce que signifie être leader environnemental. Leurs œuvres inspirent beaucoup de personnes en ligne, ce qui accroît grandement leur communauté. Avec plus de 100 000 abonnés sur Instagram, Trifena Mutoni est l'une des câlineuses d'arbres les plus connues au monde. En 2025, elle est entrée dans l'histoire. 72 heures à enlacer un arbre sans manger ni boire. Un record Guinness et un geste symbolique fort pour réclamer une meilleure protection des forêts kenyanes.
5: Le fait d'enlacer un arbre, c'est thérapeutique. Je voulais sensibiliser sur l'importance que ça peut avoir pour notre santé mentale. Et à ce moment-là, janvier-février, il y avait énormément d'alertes sur la santé mentale partout dans le monde. Je me suis dit, c'est le moment d'inspirer les gens, de leur proposer de revenir vers la nature pour guérir.
4: L'anxiété climatique touche une grande partie des jeunes. Selon une étude publiée par le journal médical The Lancet, près de 60% des 16 à 25 ans se disent très ou extrêmement inquiets face au changement climatique. Les cas de stress post-traumatique liés aux événements climatiques augmentent aussi à mesure que des phénomènes extrêmes se multiplient. Trifena, qui est aussi musicienne, a elle-même traversé des épreuves liées à la santé mentale. Elle croit au pouvoir apaisant de la nature et à l'importance de la préserver pour les générations futures.
5: Pendant que je serrais cet arbre dans mes bras, beaucoup de gens se sont mis à planter des arbres. Des gens avaient déjà organisé des événements et planté des arbres, notamment des essences indigènes. Ça a donc été une prise de conscience.
4: Son message est même arrivé jusqu'à la présidence kenyane. Le président William Ruto l'a nommée ambassadrice du plan national visant à planter 15 milliards d'arbres d'ici 2032. Pendant que Trifena mobilise sur le terrain, Lydia Wanja, militante pour la justice climatique et l'égalité de genre, fait pour sa part tomber des barrières en ligne. En tant que déléguée jeunesse de l'UNESCO, elle a représenté les jeunes femmes et filles africaines à la COP 30 au Brésil, puis à la 7e Assemblée des Nations Unies pour l'environnement au Kenya. Mais Lydia sait que la plupart des jeunes africains n'ont pas accès à ces espaces très restreints.
6: Social media.
5: Les réseaux sociaux dépassent toutes les frontières. Grâce à eux, je peux dire aux jeunes que, même s'ils ne sont pas physiquement ici, ils peuvent suivre ce qui se passe et leur voix compte aussi. Les réseaux sociaux me permettent de parler à un public beaucoup plus large qui n'est pas présent sur place.
4: Avec une population jeune en forte croissance, les réseaux sociaux deviennent au Kenya un espace crucial pour apprendre et se connecter. L'activiste environnementale Elisa Watuti s'en sort pleinement.
5: Quand j'ai lancé mon organisation, je débarquais sur les réseaux sociaux. Mais j'ai choisi de m'en servir pour parler uniquement d'environnement et de climat. Et j'ai partagé car je me dis que comme nous faisons bouger les choses sur le terrain, quelqu'un, quelque part, peut aussi être inspiré par ce que nous faisons.
4: Parmi les projets qu'Elisabeth partage en ligne, il y a son projet Génération Verte qui amène la nature directement dans les écoles. Et à mesure que ces activistes gagnent en visibilité, le gouvernement kenyan s'y intéresse davantage.
5: Les influenceurs sur les réseaux sociaux sont vraiment essentiels. Ce sont même des piliers pour l'action climatique.
4: Avec le soutien de l'État et de la société civile, l'influence en ligne devient un véritable levier d'action. Elisabeth Watuti, en a fait l'expérience en 2022 quand l'une de ses vidéos est devenue virale.
5: Je pense que mon poste le plus important est aussi le moment le plus fort de mon parcours d'activiste. C'est un discours que j'ai donné à la COP26 à Glasgow, devant 119 chefs d'État. Un discours que j'ai appelé « Ouvrez vos cœurs ». Mon histoire ne pourra vous toucher que si vous ouvrez vos cœurs. Je dois vous dire ce qui se passe chez moi. Pendant que vous êtes assis ici, confortablement, dans ce centre de conférence à Glasgow, plus de 2 millions de Kenyans sont en train de souffrir de faim à cause du climat.
4: L'an dernier, Elizabeth a été classée parmi les 100 leaders climatiques les plus influents du monde par le magazine Time. Les influenceuses environnementales du Kenya montrent comment des voix en ligne peuvent réellement transformer la société.
1: Un reportage de Tuku Kariuki, présenté par Fiacre Ndaragije. La protection des forêts et l'engagement des jeunes rappellent combien la lutte contre le changement climatique nécessite une mobilisation à tous les niveaux. Merci de votre fidélité et à très bientôt pour un nouveau numéro de votre magazine. Kosivitiasu au micro et restez toujours à l'écoute de la DW.

Voilà, avec le magazine Environnement, on s'arrête là pour aujourd'hui, pour l'essentiel à retenir cette nouvelle épidémie d'Ebola qui affecte l'Est de la République démocratique du Congo. Il y a au moins 80 morts. Et puis au Mali, les djihadistes qui maintiennent le blocus autour de Bamako, plusieurs cars, selon des témoins, ont même été incendiés ce samedi. Georges Brahim Toukara, ce micro, merci de nous avoir suivis. Demain, à la même heure, à 17h temps universel, je vous retrouverai pour d'autres informations. Vous pouvez suivre l'actualité également sur notre page Facebook DW Afrique. Bonne soirée à tous.